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Dans un bistrot fumeux, un député fameux disait aux électeurs qui se plaignaient de la vie chère: pour moi, mes chers amis, la vie est dure aussi. Mais Titain se leva, l'interrompit en lui criant: